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Bonjour, c'est Europe 2, il est 7h, j'espère que vous allez bien, vous êtes en forme pour attaquer ce premier jour de week-end. Alors peut-être que pour vous le samedi c'est synonyme de boulot, c'est possible aussi. Dans ce cas-là, Koé vous y accompagne, on va se marrer avec toute l'équipe jusqu'à 11h. Emmanuel Macron est déjà debout, il arrive juste après Bruno Mars.

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1: Comment ne pas te louer ?
2: Comme par hasard.
1: Comment ne pas te louer ?
3: Ah bah ça y est.
1: C'est bon, il va bientôt partir le papounet.
3: Monsieur
1: là,
3: Macron, on a l'antenne, c'est Monsieur Macron, un peu de respect s'il vous plaît.
4: Je l'avais dit.
3: Monsieur Macron.
1: Non, ça va, ras-le-bol. Il n'y en a que pour lui. On ne parle plus de moi. Il y avait du monde pour l'acclamer. Ouais. Et moi, quand je sens en public, je prends des œufs, des tomates sur la tronche.
3: Ben oui,
1: je suis jaloux.
3: Oui, bah alors voilà, bah c'est ce que j'ai à vous dire. Bah faut pas être jaloux, voilà, c'est pas bien, c'est ça le problème. Ah.
1: Non.
3: Si.
1: Je suis pas. Je suis pas jaloux.
3: Si.
1: Non, c'est juste que ça va. C'est bon. C'est le pape, ok, pas de souci. Je l'ai invité chez moi, j'ai fait un discours que j'avais pas écrit pour l'encenser, et même pas il vient dîner chez moi.
3: Ouais.
1: Brigitte avait préparé des petits rognons de veau en plus.
3: Ah bon ?
1: Ça avait l'air très bon.
3: Bon ouais, mais
1: il a décliné.
3: Oui, mais vous comprenez, il avait un emploi du temps chargé, puis il voulait peut-être pas de récupération politique. Lourde, messe aujourd'hui. Non, mais attendez, faut qu'il se repose, il y a des choses à gérer, quoi.
1: Genre, il est fatigué.
3: Bah oui.
1: Eh, il est soit en avion, soit en voiture qu'il ne conduit pas, donc ça va. Il est peinard, le frérot. Puis voir tous ces Français avec le sourire.
3: Bah alors.
1: Alors, on verra s'il y a 800 000 personnes dans les rues révoltées contre le prix du carburant. Hein.
3: Ah,
1: c'est bien beau ça, mais pour l'instant, il n'y a personne.
3: Alors, bah tiens, justement, alors c'est important. Concernant le prix du carburant, on en est où ?
1: Bah, j'ai demandé au pape, à Louis Croix-Bâton-Vé.
3: Oui.
1: Je lui ai demandé discrétos s'il pouvait faire un miracle pour l'essence. Et bon.
3: Qu'est-ce qu'il vous a répondu ?
1: Que son patron, c'était Dieu et pas un réalisateur de science-fiction.
3: Ouais.
1: Vous avez votre réponse. Je pensais que le pape, c'était mon frérot.
3: Ouais, et non.
1: Ça va, frérot, mais non. Du coup, je repars pour en chier avec les Français et le carburant.
5: Ouais.
1: Tiens, creuse dans le fond de mon slip, t'as du pétrole. Allez, bisous, en deux.

0: T'as sans ta femme, j'ai jamais pu la virer.
1: Ça va, sauver les patates là.
2: Sa femme, il y a quoi le train qu'elle va passer dessus.
3: Koé, tu me diras autre chose à ne pas faire pendant un mariage, c'est éviter les danses ridicules, les gros clichés. Peut-être Madison, la chenille.
4: Parce qu'il y a des institutions.
5: Je pense que le Madison, tu ne peux pas y échapper.
4: Oui.
5: Je pense que la queue leu, je me suis longtemps posé la question.
1: La chenille.
5: Une chenille. Alors,
6: parce que si tu veux me dire qu'à votre mariage avec Nathalie, on fera la chenille.
5: Oui. Est-ce que tu veux que je te dise un truc? S'il y a une chenille trop tôt, c'est ridicule. S'il n'y en a pas du tout, c'est déceptif.
4: Ouais. Ah ouais?
1: Faut la faire au bon moment.
6: Elle est au courant, Nat, de ça?
5: Mais on parlait.
3: Il y a discussion alors.
1: Au moment de l'échange des alliances.
3: Et on va terminer à ne pas faire pendant un mariage, c'est éviter de laisser les amis chanter une chanson tous ensemble.
4: Alors ça
3: il
4: n'y
3: a que Sylvie qui a le micro, les autres derrière.
5: Hors de question.
3: En plus. Personne chante en même temps.
5: La Sylvie, avec ses trois copines, elle avait ça à foutre d'apprendre quatre lignes. Elle arrive avec son papier. Elle te fait le coup de. J'ai pas mes lunettes. Allez, les filles, on y va. C'est

0: bibounet. Cauchemar.
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1: Un homme a dansé plus de 7 jours sans s'arrêter. Info rigolote du matin pour penser à autre chose. Benjamin Daniel Gabriel, de son nom de scène Ben Dancer, a dansé 176 heures, 52 minutes, 59 secondes. De le dire, je suis déjà fatigué.
2: Oh, techniquement, c'est compliqué. Sans
1: pour battre le record du monde.
3: C'est chaud.
1: C'est un truc de fou. Comment tu peux tenir? Il a eu le droit de dormir? Il a eu le droit de faire.
2: Bah non, je pense pas.
4: Ah non, je pense que c'est non-stop.
1: Les gars, tu peux pas.
2: C'est obligé, tu peux pas dormir.
1: 7 jours,
2: impossible.
1: Tu deviens fou, je pense.
5: C'est super, le gars.
1: Je pense qu'au bout du 3ème jour, ton cerveau, il.
6: Ouais, je pense que tu meurs.
1: T'as des hallucinations, tu parles à la poignée de porte. Je pense que. Non.
6: Je pense pas.
1: Faudra vérifier ce qu'il a fait.

0: De salsa non-stop, ça mène le champion du monde, hein, si exagérez pas.
1: Ouais. Et vous n'êtes pas fatigué, là?
0: C'est mucho, mucho, mucho. Mais quand on aime, on ne compte pas, vous voyez. Oui, c'est surtout quand on aime la... salsa. Je ne suis pas fatigué, par contre, il y a mucho, mucho faim.
1: Ah oui, vous voulez manger quoi, là?
0: Un poulet.
1: Ah ouais, un petit peu.
0: Mais avec de la sauce, salsa.
1: Forcément.
0: Chez moi, pas au restaurant, parce que la dernière fois qu'ils sont allés en attendant, c'était pas propre. J'ai dit, mais c'est salsa. Tout le monde, attention, ça part du pubis.
1: Attendez, on se lève.
0: Ça part du pubis. Ça monte.
2: Salsa. 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
2: Voici le JT chanté du jour. Aujourd'hui, dans le JT chanté, de belles infos. On commence avec une septuagénaire. Donc, elle a approximativement
3: 70 ans.
2: Qui a voulu braquer le rayon frais d'un supermarché. Oui, mais alors pour voler quoi? Et comment s'est-il fait choper, ce septuagénaire? La réponse dans ce reportage en chanson.

0: Oui, non, ça c'est, c'est l'eau pauvre.
1: Ça a même pas amorti du coup.
0: 70 ans, il avait mis 2 kilos dans son slip. Enfin, vous savez ce que c'est que de faire rentrer 2 kilos de comté dans son slibard.
2: Ah, j'aime le fromage.
0: On va conclure ce JT.

0: Presque 8h10, c'est samedi matin, tout va bien, vous écoutez Europe 2 dans un instant, Jérémy Frérot. Et puis la suite de Koé, on va se connecter à la Villa des animateurs. Avec ce matin Jean-Pierre Foucault et puis Patrick Sébastien qui nous a écrit de nouvelles chansons. Croyez-moi, vous allez vous marrer. A tout de suite avec Koé et toute l'équipe sur Europe 2.
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1: iRobot sur Sister avec Will Smith. Est-ce que les animateurs de la villa ont regardé iRobot hier soir? On a qui?
2: On va leur demander. Pour commencer, on a Jean-Pierre Foucault avec nous. Bonjour Jean-Pierre.
3: Bonjour cher Stéphanie, bonjour à tous. Comment tenez-vous en ce lundi matin?
2: J'ai envie de dire bien, et vous?
3: Pas fou.
2: Ah voilà.
3: Je me suis fait contrôler en voiture ce matin.
2: Alors
3: je peux vous dire qu'un contrôle, c'est comme une gastro. Quand tu l'as au cul, c'est chiant. Et quand t'as pas tes papiers, c'est pire. Maintenant que vous avez tous l'image, oublions 7 minutes, 90 minutes enquête au cœur de la police. Et j'en tout de suite à qui veut gagner les miens.
4: Allez, stouf.
3: Voici la question. Quel robot avons-nous vu hier soir sur Sister? Un robot humain? Un robot qui ne sait pas? Robot, je sais pas. Un robot si Freddy, c'est un petit robot avec une grande... Ou un robot menton?
2: Non.
3: Le robot Danoff. Tu peux tout ranger dans le menton.
2: Non, cette fois, je vais quand même répondre la A et c'est mon dernier mot, Jean-Pierre.
3: Bien. Est-ce que c'est la bonne?
2: Est-ce
3: que c'est la bonne réponse? Écoutez, vous ne pouvez plus changer. Vous avez dit que c'était votre dernier mot. Le suspense insoutenable. Tellement insoutenable que le peuple s'est mis sur le bas-côté, dans le ciel, avec ses warnings direction Metz.
2: Ah.
3: Et c'est la bonne réponse. Bravo, vous remportez un magnifique cadeau. Il ne s'agit de rien du tout. Je vous rappelle qu'on fait gagner des loyers tous les matins à 8h20. Mon père, c'est par Rothschild. Bisous à tous. Michel Bagnardel. Je suis en train de me préparer.
2: Oui, merci Jean-Pierre. On va finir avec Patrick Sébastien. Et son hit.
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6: T'as vu ce phénomène? Le monde entier prend ma chanson. Putain, c'est énorme. Eh, c'est un peu grâce à vous. Ça,
2: et elle a 10 ans pourtant cette chanson.
6: Ça, ça va, la chanson. Ouais, ça va pas.
2: Ah,
6: ouais,
7: il est en
6: gold
7: de bois, je suis sûr.
2: Quoi, non?
6: Gold de bois.
2: Ah,
6: j'ai passé un week-end de dingue, là, complètement dingue. J'étais au club le Pinoufas avec Corinne Charbit. Et je vis ma vie à Pinoufas. Putain, c'était incroyable, c'est samedi soir. Et hier soir, j'ai fait un petit club, le seul live des 3 bits, tenu par Gilbert Montavier. Gilbert Montavier, c'est un Marseillais. Je lui dis, ça va, t'es bien? Il fait, je suis bien.
2: Okay.
6: Il est génial, Gilbert.
2: Patrick, on n'est pas là pour parler de votre week-end, s'il vous plaît. On parle de iRobot diffusé hier soir à la télé.
6: Eh, t'es boulot, mais c'est ouf, sans déconner.
2: Oui, parce que là, bon, votre week-end, moi.
6: Le lundi, il faut y aller mollo, parce que je vais te dire, ça va vite en claquage. Oui. C'est quoi, j'adore les robots. Oui. Surtout les petits à tête chercheuse qui vibrent, c'est énorme. Tu les recharges avec une clé USB. D'ailleurs, j'ai déjà essayé de construire un robot.
2: Ah ouais. Mais vous avez fait comment?
6: Allez, je te le fais. Allez, les pompiers qui s'en relèvent, tout le monde!

0: sombrement USB. Eh ouais, c'est mon zizi qui va injecter les données. La la la la la la la la la la la. Ça va, c'est rien, ça va. Ça va. C'est du terme informatique, tu peux dire.
1: USB-C, hein.
0: USB-C, bien sûr.
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8h01 sur Europe 2, on salue tous ceux parmi vous qui nous écoutent en partant au boulot, parce que oui, le samedi, la France ne s'arrête pas, beaucoup de travail, on leur fait une grosse bise. Vous qui êtes en week-end peinardos, et bah profitez-en bien. On se réveille avec Coé sur Europe 2, avec dans un instant les grèves. On parlera du blocus des lycéens, ça inspire Coé et son équipe. La compile des grèves arrive sur Europe 2, après Alex Warren, bonjour.

0: C'est très joli cette expression.
1: Les glaïeuls.
0: La chanson pendant les manifestations, n'oubliez pas, des commerçants.
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0: C'est plutôt qui défonce ma porte.
1: Oui.
0: La chanson des profs aujourd'hui qui sont en grève.

0: Il y a aussi la chanson dans la grève de la SNCF.
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0: On a envie de continuer. Il y a aussi la chanson des services publics. Alors quand tu vas te pointer et que tu vas voir que c'est fermé. Bon bah tu te pointes le lendemain avec tous les papiers, mais c'est encore fermé. Oui, bon bah tu y retourneras le lendemain à 16h. Hein. Bon bah du coup le lendemain tu choisis d'y aller aux heures d'ouverture, mais on est samedi.
1: Lundi.
0: Oui, oui, maintenant, oui, bah oui.
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1: J'ai un sondage sur les Français et la musique de Beauf.
2: Ah là là.
1: Hier, Patrick Sébastien, on l'a eu dans la mission d'Europe 1 sur le toc-toc-toc.
3: Ah, salut le patron.
1: Ah, il nous a dit, je sais que tout le monde sait, que dit que je fais des musiques de Beauf. Eh bien, 43% des Français déclarent écouter les chansons de Patrick Sébastien.
2: Bah,
1: c'est
2: oui.
1: beaucoup. Hein.
4: Donc hier, vous avez eu Francky Vincent et Patrick Sébastien.
1: Non, Francky Vincent, c'était la fois d'avant, parce que vous savez, nous, on s'est
5: mélangé. Qu'est-ce qu'on peut faire aujourd'hui?
1: J'aimerais bien la bande à Basile. Poser de pied en canard. Et encore, c'est parce que le grand Jojo est mort, sinon je vous aurais demandé le grand Jojo.
5: C'est quoi le grand Jojo?
1: C'était une sommité belge. Jules César, l'appelle Jules César, César. Ouais, il porte des parfalsaires pour qu'on voit ses belles jambes.
3: Ouais, mais on va finir par tuer Gauthier Lebret.
2: Boris.
1: Oui, c'est pas un gars, Boris, soirée disco. Ça redevient branché maintenant. Ce soir,
2: top
1: Boris est chez lui.
2: Groove, mec, c'est pas beau.
1: 68% des mariés considèrent que le DJ doit surtout mettre l'ambiance et faire danser les invités, oui. Je suis d'accord.
3: Les pouces en avant.
5: Les pouces en avant.
1: Je suis. Il y a des limites. 56% des mariages prévoient une fin de soirée avec les lacs du Connemara. 32% des Français avouent déjà avoir demandé au DJ de passer les sardines en pensant que personne ne s'en souviendrait le lendemain.
2: Bah forcément, tu te souviens des sardines.
1: 27% possèdent une playlist secrète intitulée J'assume pas ou ressemblant à ça. 14% mettent Patrick Sébastien dans leur voiture, mais uniquement quand ils sont seuls, vitres fermées, dignité rangée dans la boîte à gants. Et 8% des Français ont déjà fait semblant de détester la chenille avant de finir au milieu de la piste avec les branlettes.
2: C'est vrai, t'as toujours, quand il y a la chenille qui passe, t'as toujours les gens assis et le mec qui vient de pas faire.
1: D'accord, j'y vais. Poser de pied en canard. On en fera une pour mon mariage, Pétra.
3: Non,
1: je te ferai une chenille.
3: Non, j'assume pas.
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0: Alors, c'est pas farfelu, c'est que je vous expliquerai pourquoi
1: dans
0: à un moment
1: années
0: donné.
1: 20.
0: Mais la loi existe toujours.
2: Ne pas mettre le feu à la maison.
0: Non.
3: Ça a des rapports avec la cuisine.
0: C'est rapport, c'est pas la cuisine.
3: Le salon.
0: Non.
3: Les chambres.
0: Non.
2: La salle de bain.
0: Oui.
3: Ah,
0: c'est rapport.
3: Ah.
0: Alors, je vais
1: pas
0: vous
1: le droit de raser.
0: Vous trouverez jamais.
2: Ne pas faire l'amour à deux dans une douche.
0: Non, ça, vous avez le droit de le faire en Arizona. Ils ont pas.
3: C'est coquin ou pas?
0: Alors, pas du tout.
2: Pas utiliser de bidet.
0: Non.
3: T'as pas le droit d'enlever les cheveux du siphon du lavabo.
0: Alors, vous savez quoi? Je vous laisse encore une minute et après, je vais devoir vous le dire.
3: À mon avis,
0: ça a un rapport avec un quelque chose dans la salle de bain.
3: Ah. Chercher des trucs
4: dans la baignoire. C'est dans la baignoire.
0: Alors, oui. Alors, on n'a pas le droit de laisser quelque chose dans la baignoire.
2: De l'eau stagnée.
3: Oui.
0: Non.
3: De l'eau
2: de
3: sale.
2: Mousse, de mettre de la mousse.
0: Non. Non.
4: Encore, on n'a pas le droit de laisser un cadavre.
0: Alors, non, c'est pas un cadavre, c'est quelque chose qu'on n'a pas le droit de laisser dedans.
3: Un bébé.
0: Non.
2: Ah oui, un enfant.
1: C'est un animal.
0: Ouais. Un animal.
2: Un chat. Faut pas mouiller les
3: un
2: chats.
3: Un serpent.
0: Non.
3: Un cheval.
0: Un crocodile. Non.
1: On a tout fait là.
0: Oh non.
2: Un dauphin.
0: Non, c'est un animal qu'on
2: baleine.
0: A des fois dans les
3: fermes. C'est pour le protéger ou
2: ah,
3: pour
2: les
3: le...
2: canards.
0: Non. Je vais vous le dire.
3: On n'a pas le droit d'élever certains animaux dans sa baignoire, dans la salle
0: alors,
3: de bain.
0: On n'a pas le droit de laisser dormir un âne dans une baignoire. Puisqu'en 1924, une inondation a emporté un âne qui s'était endormi dans la baignoire abandonnée d'un habitant. L'animal a bloqué un barrage local, mobilisant les secours pendant des heures. Donc, furieuse, les autorités ont dit qu'à partir de maintenant, on n'avait pas le droit de faire dormir un âne dans une baignoire.
3: Les gens respectent cette loi aujourd'hui ou pas?
0: Oui, scrupuleusement. Bonne réponse. Je dis pas, j'ai

0: Alors que dimanche soir, il était devant le film érotique, je cite, le jacuzzi du plaisir,
1: sur ses stars.
0: Diffusé sur ses stars.
2: Et j'embrasse les copains de ses stars, bravo les chéris. C'est ouf, ça
1: cartonne. On les embrasse.
2: Ah ouais, on les embrasse. Hein.
1: On embrasse
2: les
1: faire pareil, quand même.
2: Mais. On va faire pareil, Barthé chez Quotidien pour faire de l'audience. Mais bon, lui, son jacuzzi, il n'y a pas de bulle tellement il se fait chier. Bon, du coup, il est devenu quoi, le film de Stéphane?
0: Bah alors, il y avait tellement de monde qui regardait ce film, qui se noyait dans la masse et que personne ne l'a reconnu. Il aurait même dit, je cite, si j'avais su avant que ces stars diffusaient des films de boules le soir, je ne me serais jamais marié. Bon, a-t-il raison, Cyril? Et la question qu'on se pose à ce jour.
2: Et aujourd'hui, il est où ce monsieur?
0: Alors, d'après mes informations, il attend dans les locaux de ses stars pour avoir le prochain film. Il aurait adoré la fin. Voilà.
2: Eh bien, on l'embrasse.
0: Contact.
2: Ben, merci. Contact. Merci, mon Michel. Alors, merci, mon Michemouche. Pas de soucis, Michel. Ouais. Tout de suite sur W9, le classement des goûts de clopes électroniques préférés des Français. Ah. Vous faites pas chier, c'est Jean-Jacques Goldman qui est premier devant le Ragnarok et le goût grenade tropicale. Bisous, les chéris. Bonne
1: journée. Merci, Cyril.
2: Bisous, mon chéri.
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Europe 2, il est bientôt 8h40, c'est samedi matin, bonjour, premier week-end d'octobre. Et on le démarre ensemble avec les champions du monde de l'actu. Koé va vous présenter les champions du jour, ils sont exceptionnels, ça sera pour les Florida. Après Florida, je vais y arriver.

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1: Évidemment.
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3: Voici un document exceptionnel. Vous le savez, nous arrivons dans cette émission à récupérer les enregistrements des titres que vous connaissez. C'est ce qu'on appelle entre nous les sessions studio.
4: Ben c'est ça.
3: Vous entendez l'ingénieur du son, vous entendez l'artiste. Alors là, on a récupéré la séance d'enregistrement du titre Garçon de Coxy, c'est
4: oui,
3: ça
4: ouais.

0: d'artistes. Alors là, on a récupéré la séance d'enregistrement du titre Garçon de Coxy, c'est
1: oui,
0: ça?
1: Oui.
0: Visiblement.
2: Ça n'a pas marché du premier coup?
0: Évidemment, non.
3: Ah. Bon, allez, c'est parti, j'espère que t'es prêt.
4: Ouais,
3: j'en ai rien à foutre. Alors, j'ai piqué une instru à Dr. Dre Aznavour.
4: D'accord.
3: Tu me trouves une rime en con et tu me mets une histoire derrière de Cédi, ça devrait le faire, tu te démerdes. Allez, go, Sarek.
4: Ok, c'est parti. Musique.
5: Glaçon, si t'enlèves la Cédi, ça fait glacon et ça.
3: Ça veut rien dire, là. Tu me trouves autre chose.
4: D'accord.
3: Ah non, mais n'importe quoi, là.
4: Glacon, j'enlève la Cédi, puis.
0: Eh oui. Non, ils ont trouvé une autre version après.

0: Stop. Alors ouais.
1: D'accord.
0: Ouais, mais non. Zéro rapport. Zéro.
2: Ah oui. Ah ouais, vous allez en faire. Les gars, vous allez en faire un autre. C'est vrai que caleçon et raclette. Bah, allez, nouvel ouais. Essai.
3: Allez, ben on va changer du coup. C'est parti, Décathlon.
4: Décathlon, il y a des maillots pour les filles à Décathlon. Il y a aussi des frisbees à Décathlon. Décathlon.
1: Qu'est-ce qu'il y a?
0: Oh, eh bah Cédi, elle est où là?
1: Dans ton cul.
0: Ah mais sans déconner. Je te demande un truc, tu le fais pas, merde.
1: Oui, bah ça va, je
0: vais changer d'idée. Alors, on y retourne.
2: Il me fait flipper ce monsieur. Alors attention, l'ingénieur a laissé une dernière chance.
5: Ah,
2: une dernière chance et c'est passé.
5: Ah.
2: Vous allez entendre du grand professionnalisme.

0: Gare-con, ça veut rien dire. Pourquoi pas Gare du Nord ou Gare Saint-Lazare tant que tu y es.
1: Pourquoi pas.
0: De ma gueule, en fait.
1: Mais non, mais c'est juste que...
0: Tu sais quoi, il est midi hier, j'ai enregistré Camaro, il m'a calé un je sais pas

0: Nickel.
1: Allez, on vient, on va se faire une raclette.
2: Ouais, vas-y, go.
3: Caquelon, c'est dedans que ça cuit de les dames.
0: Bon, en plus.
2: Allez. Il se barre.
4: Mais oui, mais il se barre à vie, voilà. C'est ça le truc.
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J'aime bien ça. Europe 2, ça va ce matin. On se fait un bisou. Allez, le bisou, le bisou. Je suis content de vous retrouver, content d'être avec vous. Koé et son équipe sont là aussi. On va continuer de vous faire rire toutes les matinées avec dans un instant Afida Turner. Alors honnêtement, moi j'aime bien. C'est une nana très barrée, mais on a besoin de gens comme ça. Afida Turner chez Koé sur Europe 2. C'est après Martin Garrix.

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2: Afida Turner, magnifique Afida. Afida, vous savez, elle fait partie des gens, tu la regardes, tu dis elle est secouée. Elle est secouée.
3: C'est le mot.
2: Non, mais c'est ce que tu dis au début. Oui. Puis plus tu regardes, plus t'en as la confirmation. Mais c'est un personnage que tu peux pas dire.
4: Mais moi, j'adore. Hein.
2: Elle est hors norme. C'est-à-dire que dans ce monde de gens lisses, elle est ce qu'elle est. Et tu prends comme elle est. Ouais.
3: Elle a une qualité, elle a confiance en elle, je trouve. Hein.
2: Elle ne doute pas. Alors, hier, on a vous donné des nouvelles hier, hein, qui est en interview avec Karim Sebou, qu'on embrasse, Karim, qui a été très très bon là-dessus. En plus, je l'ai vu la semaine dernière, il m'avait dit qu'il allait sortir ça. Je lui ai dit, tu vas faire un carton avec ça. Alors, hier, elle chantait. Hein.
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2: Attention, ça monte.
5: Anymore.
2: Hop, un petit dodan. Voilà, redescend du dodan. Et voilà. Et on a regardé la suite. Alors évidemment, on a baissé le volume de la télé. Eh bien, écoutez, elle parle de l'Eurovision.
6: Pour le peuple français, je gagnerai. Je pense que la seule qui peut représenter, pas représenter la France, mais gagner la France. Sur un territoire qui est international, et c'est moi.
2: Bien sûr.
6: Eh oui. Mais malheureusement, je n'ai pas la chance d'être exposée et être mise en valeur parce que c'est toujours des maisons de disques.
2: Toujours des maisons de disques qui sont là.
4: Là, elle est calme, là.
2: Elle est calme. Alors,
7: c'est-à-dire qu'elle n'a pas forcément tort. Tu regardes les personnages qui chantent à l'Eurovision, il y en a des.
4: Mais moi, je te dis,
2: alors, il y a le journaliste.

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1: C'est notre journaliste, c'est celui qui enquête sur tout et n'importe quoi avec son très célèbre portrait de la semaine. Aujourd'hui, avant le portrait de la semaine, il a décidé d'enquêter sur l'Oktoberfest.
2: Chaque année à Munich, des millions de personnes se retrouvent pour l'Oktoberfest, la plus grande fête de la bière au monde. Des hommes en short en cuir, des femmes en robe traditionnelle et surtout des gens qui ont décidé de passer leur journée à boire de la bière dans des shops plus grandes que leurs enfants. Pendant plusieurs jours, ils vont manger des saucisses, chanter faux et expliquer à leurs proches qu'ils sont parfaitement capables de tenir debout. Mais jusqu'où peut-on aller quand la bière est servie par litre? Pourquoi certains viennent-ils déguisés en bûcherons alors qu'ils sont comptables à Stuttgart? Et surtout, comment retrouver sa tante Quechua quand on ne se souvient déjà plus de son prénom? Oktoberfest, immersion au cœur du plus grand apéro du monde, c'est ce soir sur C'est Star.
1: L'abus d'alcool est dangereux pour la santé, bien sûr, mais à l'Oktoberfest, j'enquête exclusive, attention à ne pas faire n'importe quoi non plus.
2: Des milliers de touristes viennent boire de la bière et certains repartent avec beaucoup plus que prévu. Car après 6 pintes, 7 saucisses et une confiance en soi totalement injustifiée, certains pensent avoir rencontré la femme de leur vie. Le problème, c'est qu'au réveil, la lumière du jour fait parfois office de contrôle technique. Cette magnifique blonde croisée hier soir, un type déguisé en reine des neiges bourrée. Cette bombe qui lui faisait de l'œil, c'est Bernard, 52 ans, vendeur de pneus. Et celui qui jurait avoir ramené une créature sublime dans sa chambre, il découvre au petit matin qu'il a passé la nuit à côté de la mascotte sans savoir que c'était sa sœur dessous. Oktoberfest, quand l'alcool transforme Bernard en Brad Pitt et Brad Pitt en biquette, c'est bientôt sur C'est Star.
1: Ça donne envie de regarder, mais alors on va terminer, j'enquête exclusive évidemment, par le portrait de la semaine.
2: Dans le portrait de la semaine. Oui.

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Dans le prochain quart d'heure, avec Koé sur Europe 2, on aura le blind test de Vito, spécial musique de film. On va jouer ensemble dans la voiture, on va tester vos connaissances. Avant ça, on va parler du truc qui me saoule le plus, c'est le démarchage téléphonique. J'ai l'impression que depuis que c'est interdit, j'ai encore plus d'appels. Oui, allô? Allô? Oui, c'est Europe Énergie à l'appareil. Puis toi, comme t'es concon, bah, tu crois que c'est important, tu réponds et tu finis par raccrocher en insultant la personne qui en réalité eut une intelligence artificielle. Ça vous fait pareil? Ouais? Ça me rassure. On en parle avec Koé et toute l'équipe sur Europe 2. Après cet artiste que vous avez découvert ici, voici Free as Sky. 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
1: Le démarchage téléphonique, vous le savez, est interdit. On en a beaucoup entendu parler. Et oui. Il y a une loi qui dit que c'est interdit. Oui. Voilà. Alors, dans les faits, vous n'avez jamais reçu autant de coups de fil frauduleux.
2: C'est hallucinant.
1: Les ventes d'abonnements à des journaux, des périodiques ou des magazines restent égales. De même, les appels pour sans finalité commerciale, comme les sondages ou les appels provenant d'associations ou de partis politiques continuent. Les appels à but humanitaire et collecte de dons, mais aussi ceux pour les recouvrements de dettes. En gros, vous êtes cerné pour des choses qui sont parfois utiles et pour
3: mais
1: des
3: ça,
1: choses.
3: Par contre, ça, non, ce qui t'explique, c'est que ça reste légal, tout ça là.
2: Oui.
3: Eh oui, c'est ça.
1: T'as oui, pas, les journaux, tout ça. Ce qu'il faut. Oui. Non, mais bien sûr. Oui. Ce qu'il ne faut pas, ce qui en plus, par exemple, maintenant, on te rajoute les énergies, les machins. Oui. Ça, c'est pas légal. Le démarchage téléphonique pour les panneaux solaires.
3: C'est pour te vendre quelque chose, voilà. C'est pas légal.
1: Voilà, mais tout ce qui est collecte de dons pour la bonne chose, oui, machin, voilà, etc., ouais. Ça c'est légal.
3: Ouais.
1: Eh oui, sauf que tu rajoutes ce qui est légal plus ce qui n'est pas légal, ça fait beaucoup de gens qui t'appellent.
3: Eh oui.
1: Le volume d'appels frauduleux va baisser progressivement, paraît-il, mais une économie va être perturbée. Alors les resquilleurs vont déplacer leur plateforme d'appel à l'étranger, parce que si tu déplaces à l'étranger, tu n'as plus de sanctions.
3: Ouais, bah voilà. Et donc, c'est
1: tu peux continuer d'appeler.
3: Et c'est pour ça, c'est cela qu'on continue de recevoir les suspicions. Alors, de spam.
1: On a chacun enregistré un appel de démarchage, c'est un document exceptionnel. On va commencer avec Stouff.
4: Oui,
1: Stouff, vous avez celui de Stouff?
4: Oui, moi j'ai le classique.
1: Ah.
5: Bonjour dame, c'est François Dupont dans l'appareil, je vous appelle concernant les panneaux photovoltaïques et les panneaux solaires. Mais inquiétez-vous pas, c'est Made in la France.
1: Ah oui. Ben oui, bien sûr. Il y a que le gars qui te fait croire qu'il est à Robex.
6: Ouais, c'est ça.
1: Bien sûr, ou à Clermont-Ferrand. Moi aussi par exemple, moi j'ai un autre. Alors moi j'en ai des fois, mais c'est version IA, tu sais.
3: Ah oui.
7: Bonjour. Vous êtes propriétaire d'une pompe à chaleur ?
1: Oui.
7: Je vous propose de le devenir en achetant notre nouvelle pompe à chaleur.
1: Non,
7: cela vous intéresse ?
1: Non, je viens de vous dire, j'en ai déjà une.
7: Parfait, je vous envoie un devis.
1: Non, ta gueule !
7: Moi aussi.
1: Ah, bon.
7: Au revoir, à bientôt.
1: Bon ben voilà, allez. Vito, t'en as déjà reçu toi aussi ?
8: Oui, moi j'en ai un, mais je me demande si c'est une arnaque, je suis pas sûr. Hein.
9: Salut, c'est Brad Pitt. Je suis à l'hôpital. Je peux avoir de la thune.
1: Non, c'est vrai.
3: C'est peut-être le vrai.
1: C'est vrai, Corentin, t'as eu quoi, toi?
10: Ouais, moi, j'ai celui-là tout le temps.
11: Bonjour, c'est l'URSSAF. Je vous rappelle que vous avez 3 échéances de retard dans vos cotisations. Veuillez les régler dans les plus brefs délais.
10: Ouais,
1: ouais.
10: 3, ça va.
1: Ouais. Ça, par contre, c'est pas un spam.
3: Pierre, t'as eu quoi, toi? Et moi, je crois que j'ai le pire. Il est insupportable, celui-là.
1: Ouais, c'est vrai.
12: Ouais, c'est moi, rappelle-moi, ça fait

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1: Vous allez peut-être aller voir des films. Voici le blind test de Vito, spécial film. C'est nous contre notre Théo.
2: Théo
1: qui est un fan de cinéma. On va écouter des musiques de films.
2: Exactement. Il va falloir essayer de battre Théo. Vous êtes tous ensemble contre Théo.
1: Ouais, mais parce qu'il est très très bon. C'est un vrai passionné, ce garçon. Il est talentueux. Il est passionné de cinéma. On y va.
2: Allez, on commence facile.
1: Vas-y. Flic de Beverly Hills.
2: Ah, il l'avait, hein.
1: Comment il s'appelle dans le film ?
3: Axel Follet.
1: Voilà, très bien. Bravo.
4: Philippe !
3: Le bon, la brute et le truand.
4: Oh, avant le... Il l'a eu.
1: Film de Sergio Leone.
3: Sergio Leone, avec la musique d'Ennio Morricone.
5: Ta gueule.
1: Attention.
3: C'est E.T. ça.
6: Oui.
1: C'est E.T. ça.
3: Ouais.
2: Quand il vole.
3: Ouais, avec le vélo.
1: Ah ouais, oui. Bah oui. Ça, c'est Fantomas.
2: Ouais. Voilà,
1: musique de Michel Magne.
2: Tu l'avais pas, celle-là. Hein. Ah, costume de
1: Donald Cardwell.
6: Destiné.
3: Ah, ça, c'est les Soudoués.
2: Les Soudoués.
1: Ah, il y a la boue aussi.
3: Vacances, ouais, le 2.
1: Ça, musique de qui?
3: Je sais pas non plus.
1: Vladimir Cosma.
6: Ouais.
5: Oui.
1: Demandez quand vous savez pas.
2: Hein. Et Guy Marchand.
1: Attends. C'est Guy Marchand qui chante. Musique Vladimir Cosma.

0: je connais.
1: C'est quoi?
0: YouPorn.
2: Bah pas du tout.
0: Wow, ta gueule,
1: c'est Fast and Furious.
3: Mec, tu t'es mis à hurler YouPorn.
0: Est-ce que c'est le seul que j'ai?
3: La honte absolue.
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0: J'avais oublié. La chanson des manifestants quand les CRS approchent.
1: Flashball, faut éviter de prendre dans la gueule. Flashball, et aussi dans les glaïeuls.
0: C'est très joli cette expression.
2: Les glaïeuls,
0: dans
2: les glaïeuls.
0: Ouais. La chanson pendant les manifestations, n'oubliez pas, des commerçants.
3: Toc toc, qui frappe à ma porte? C'est les Black Blocs. C'est les Black Blocs.
0: C'est plutôt qui défonce ma porte.
2: Oui.
0: La chanson des profs aujourd'hui qui sont en grève.

0: Il y a aussi la chanson dans la grève de la SNCF.
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0: d'être un travail.
1: On a envie de continuer, on a envie de continuer. Il y a aussi la chanson des services publics. Alors quand tu vas te pointer et que tu vas voir que c'est fermé. Bon bah tu te pointes le lendemain avec tous les papiers, mais c'est encore fermé. Oui, bon bah tu y retourneras le lendemain à 16h. Hein. Bon bah du coup le lendemain tu choisis d'y aller aux heures d'ouverture, mais on est samedi.
2: Lundi.
1: Oui, maintenant oui, bah oui.
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0: Non, je suis bien.
1: Si t'as le meilleur fond.
0: Si, je le sais que je bois un coup de temps en temps, mais.
1: Par rapport,
0: je suis bien là.
1: C'était très grave, hein, pas grave.
2: Plus grave que ça.
3: Pick up.
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Bientôt 10h, salut, c'est Europe 2. Peut-être que vous êtes comme ma femme, vous vendez plein de trucs sur Vinted, et bah au lieu de vous embêter à faire l'annonce, à faire le colis, à l'envoyer et tout, demandez à Pierre et Maryse de vous filer un coup de main, ils s'occupent du téléachat chez Coé sur Europe 2. 06 33 11 32 11, c'est le numéro du WhatsApp, ils vont t'aider un auditeur de Coé après Teddy Swims.

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1: Thierry et Maryse, vous le savez, font régulièrement un téléachat chez nous et ils revendent quoi aujourd'hui ?
2: Des maillots de sport, mais lesquels ?
1: Oh bon.
2: Ah, on va voir.
3: Eh bien, bonjour à tous. Bonjour Maryse.
4: Bonjour Pierre.
3: Et bonjour chers auditeurs, chers auditrices de la radio Europe 2. Bonjour Maryse.
4: Bonjour Pierre.
3: Chers téléacheteurs et chères téléacheteuses, on va voir Jean-Marie. Parce que dans ce nouveau téléshopping spécial auditeur de Cohésion Europe de Maryse. Oui, bonjour Maryse.
4: Oui, bonjour Pierre.
3: Collons-nous.

0: Bananinininanana. Victor Wim, Wim, Wim, patatata. Victor, ton catata. Le nom de Dieu, c'est pas possible, je n'y arrive pas ce matin. Qu'est-ce que j'ai? Victor, fais pas ça, fais caca. Victor! Victor, Wimbu, Badani, Dana. Victor, il y a du soleil, il y a Dana. Tire là, tire là.
1: Oh non, Victor, Wimbanyama, Pierre.
0: Écoutez,
1: oh,
0: bon, bref, écoutez, je m'en fous totalement.
1: Ah d'accord.
0: Maryse, je vous propose d'enchaîner, bonjour Maryse.
1: Bonjour Pierre.
0: Parrain, nouveau maillot.
1: Alors, le voici Pierre, c'est un maillot de l'équipe de France de football et c'est celui de Dayo Upamecano.
2: Ah, vous avez bien entendu là?
3: L'équipe de France.
1: L'équipe de France, Pierre.
3: C'est vrai,
1: Pierre,
3: l'équipe de France. Ouais.
1: Pierre,
3: magnifique
1: Maryse. Voilà.
0: Un maillot bleu et rouge avec un coq, deux étoiles dessus, il est beau, il est neuf. Il a le numéro 4, celui du défenseur, comme vous venez de le dire.
1: C'est ça, il...
0: Mets de la maillot dans ton mécano, poupa. Poupa. Poupa. Poupa. Poupa. Poupa. Poupa. No, maillot, maillot, maillot, maillot, maillot, la boule au pot, maillot.
3: Non.
0: Dayo, shoot pas le popo à popa.
3: Non.
0: Non, non, non. Et j'ai pas arrêté de faire popo, le paillot. Le paillot d'Adadou d'Akato.
3: Oh là là.
0: Vous faites pêcher avec les impôts, Dayo. C'est pas possible.
1: Dayo ou pas mécano, c'est facile.
0: Démarrer, je m'en fous de toute façon. J'ai toujours préféré Platini et Alain Giresse.
3: C'était plus facile à dire.
0: Vive les Bleus de 82. A bientôt Maryse, venez, je vous envoie un petit SMS.
1: Attendez, hein.
0: Regardez bien les jambes Maryse, je vais vous mettre un petit pont.
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Une fois par semaine, on vous fait rentrer dans les coulisses de l'émission de Coé sur Europe 2. Ça s'appelle les off. C'est Nico de la prod qui s'en occupe et à chaque fois on se marre bien. Ça sera encore le cas ce matin, juste après Santa sur Europe 2.

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1: Ouais, qu'est-ce que c'est bien chanté, du nouveau dans les jardins.
2: Vous voyez, c'est comme dire « Ah, oh, t'es allé chez le coiffeur, ta coupe elle est vraiment dégueulasse. D'ailleurs, tu viens à la soirée samedi pro ?» T'avais laissé pousser ta barbe lundi dernier.
3: Qui, moi ?
2: Oui.
3: Ouais, tu peux.
1: Vas-y, je me rase un peu, j'ai oublié un peu de.
4: Non, ce justement, c'est très bien.
2: Ah bon ?
5: Ça fait un petit côté crado à l'époque.
1: Merci
5: un
1: de dire que ça faisait crado.
2: Un petit faible pour les barbus. Je crois que t'as une fixette avec les poils, non ? J'ai l'impression que ça te fait de l'effet quand t'en parles.
4: Mais là, donc, ils te mettent le produit sur les cheveux, puis avec un aspirateur, il t'aspire chaque messe.
1: Celui-là. Vous avez vu ? Est-ce que vous avez vu qu'elle a laissé tomber ? Elle a sauté encore de route.
5: On peut le réécouter ?
1: Alors, écoutez-le. Elle saute
4: de
1: la bagnole.
4: Mais là, tu mets le produit sur les cheveux, puis avec un aspirateur, il t'aspire chaque messe.
1: Ça m'énerve.
6: Je décape pour les poubelles.
2: Visiblement, c'était pas ta semaine. Hein.
4: Non.
1: Pour jouer, pour gagner quoi, ma petite soufette ?
4: Pour gagner un séjour de 2 nuits et 1 nuit au parc. J'ai bien dit ça ? J'ai bien dit 2 jours et 1 nuit.
1: Oui, bah, attendez, alors je vais la défendre. Je vais te défendre, mon chouchou.
4: C'était quand j'étais malade.
1: Travaille beaucoup.
4: Non, c'était quand j'étais malade.
1: Elle avait la ripette, donc elle était allée deux fois aux toilettes. Alors ouais, c'est un peu compliqué. Vas-y, bon grand.
2: Hop là, attendez, flash info. Je crois que Cédric, notre journaliste, a une nouvelle très importante à nous annoncer.
7: Les cloches des églises vont sonner à l'unisson pendant 7 minutes dès 10h. Louis XIV doit être accueilli à sa descente d'avion à Orly.
1: Si, en fait, on n'a pas fait tilt la semaine dernière. Mais vendredi dernier, ça m'était complètement sorti de la tête. Tu sais quoi ? Il a dit Louis XIV, on était en train de prendre notre café dehors.
6: Ouais.
1: On n'a pas fait tilt. Je suis revenu, j'ai lu des messages après des gens qui me disent il a dit Louis XIV. Et en fait, j'ai complètement oublié de revenir dessus. Réécoutez, c'était Léon.
7: Les cloches des églises vont sonner à l'unisson pendant 7 minutes dès 10h. Louis XIV doit être accueilli à sa descente d'avion à Orly.
1: Louis XIV.
2: On en a de la chance. Hein. Bon, allez, bisous, Cédric. Corentin, comment tu vas ?
6: Très bien.
1: Vite.
2: Eh ben, je crois que t'étais malade en début de semaine aussi.
6: Allez, go.
2: Mon Corentin.
6: Ça va le chanter, ça.
2: Mais derrière son armure de matinalier, c'est avant tout un papa tendre qui avait fait découvrir la cabine d'enregistrement à son petit garçon.
8: Il est là, papa ! Il est là !
1: Il a 15 ans, le gamin, quand même. Pas comme ça qu'il va réussir à l'école.
2: Mais Corentin, c'est Corentin, on va pas le changer.

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Europe 2, les réseaux ont apporté une nouvelle catégorie de personnes dans la vie, les haters. Ceux qui commentent sur internet, qui font ils n'aiment pas. Et bah, top de spoof spécial haters de Koé, ça arrive juste après Igel sur Europe 2.

0: respecte tout. Ce serait d'ailleurs très très bien qu'elle arrête de faire ça et qu'elle nous fasse un peu rire, parce que franchement, elle est d'une tristesse. En plus, elle a pris un melon phénoménal, cette façon de regarder les autres avec son petit sourire en coin, comme si elle les trouvait tous cons, ça devient insupportable.
1: C'est vrai que c'est pas
2: qu'est-ce qu'il y a de faux là-dedans.
3: On s'est concerté les gars pour l'écrire celui-là.
1: Franchement,
3: on a fait un peu long.
1: Franchement, on aurait dû faire plus court. Je vais annuler mon code vanille machin, je vais annuler mon compte. Qui nous reste?
0: Il reste Vito.
1: Allez mon Vito.
4: J'ai pas de haters.
0: Jérôme Minot Trio. Oula, c'est dur. Faut qu'il

avec Europe 2. Bon, le bar de Pietre a eu un petit peu de retard ce matin, mais il sera bien ouvert d'ici 3 minutes. Le bar de Pietre, chez Coé, sur Europe 2, après un bon Calvin Harris, parce que ça fait du bien. Passez un bon week-end avec Europe 2.

0: Ah bah si, si, si.
1: Ah non, non, non, retire, tiens tout de suite, je te mets une patate.
0: Pourquoi?
1: Une patate.
2: C'est pas encore les frites quand même, on va pas faire les frites.
3: Qu'est-ce qui est anglais qui pourrait s'adapter à la Bretagne? Il n'y a rien à voir avec les scones et tout comme ça.
2: Non, non, bah le fish and chips.
4: Non, madame, non,
3: ah,
4: madame.
3: Fish and chips, ça va, papa. Non, pas ça?
4: Eh, champion du monde, tu te rends compte? Je savais même pas que c'était français.
2: Il m'a pas regardé, c'est que ça.
4: Non, c'est pas ça.
2: Ah bon?
0: Bah si, ce serait de la famille du collègue de Coé sur Europe 1, que ça m'étonnerait pas.
4: Bah que. Pietre?
0: Non, le petit jeune là, sur sa droite.
4: Droite, droite, droite.
0: Oui,
1: Corentin Lebret.
0: Non!

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1: Attendez, les aéroports, il y a une taxe qui arrive aussi là-dessus.
2: Voyage, voyage.
3: Taxe, taxe, taxe.
2: Au lieu de New York, oui, tire à Strasbourg. Voyage.
1: On n'aura plus les sous pour aller loin. Oh, les autoroutes, pareil, on vous remet une taxe. J'étais

0: Thierry.
1: Et les télés payantes, c'est-à-dire les télés déjà que vous payez.
2: Oui.
1: Dans lesquelles il y a déjà une TVA.
2: Oui.
1: Eh ben, il va y avoir une taxe aux télés payantes.
3: Les séries tu payes, les séries tu t'abonnes. Sur la télé, partout, même sur ton iPhone.
1: Faites-moi écouter celle-là, je vous en supplie.
3: Les séries tu payes, les séries tu t'abonnes. Sur la télé, partout, même sur ton iPhone.
1: Ouais, tout ça c'est vrai.
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Vous avez bien raison, on est tranquille ensemble, là, en famille, avec la playlist Pop Europe 2. 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Voici Ugel, Moving to the Sun sur Europe 2.

0: Europe 2, je vous rappelle qu'en ce moment, il y a 30 000 euros à gagner. 30 000 euros, je répète bien, 30 000 euros avec le triple mix pop Europe 2. Qu'est-ce que vous feriez avec cette somme? Oh, il y a tellement de choses à faire, on en reparle dans quelques instants. Manon Lisa arrive, et Kungs aussi.
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Europe 2, attention. Si vous entendez Miley, Buzz Persuade le nouveau. Mais aussi les Mans. Et moi encore, j'adore. Tellement bon, hein. Il y a aussi Alex Warren, Emerald Eyes. Et ben ça, c'est le triple mix pop Europe 2. Si vous entendez ces trois titres dans n'importe quel sens, mais enchaînés, envoyez vite pop par SMS au 7-12-13. Vous repartirez avec la somme de 30 000 euros. 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Et là, c'est un bonus pop Europe 2. Destiny's Child, Survivor, avant de retrouver Ray.

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1: Allez, c'est parti, Top France. Le classement des 15 meilleurs titres francophones du moment. C'est tous les samedis entre 13h et 14h. La semaine dernière, Tove Lo et Stromae étaient numéro 1 avec

à Europe 2. Il s'appelle Teddy Bear. Est-ce que tout le monde a ses baskets? Est-ce que tout le monde a ses chaussures? Oui, osez la couleur. C'est ce qu'il vous dit dans ce titre-là. On démarre avec les chaussures roses de Teddy Bear, donc 15e de place de perdu par rapport à la semaine dernière.

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1: Avec donc 15e tout à l'heure, Teddy Bear, les chaussures roses. Avec 14e, Diziz et Théodora qui ne bougent pas par rapport à la semaine dernière avec Mélodrama. Et donc là, 13e, elle gagne 2 places. Elle était avec moi cette semaine pour le premier pop-up star de la saison. Pour son premier pop-up star aussi, Marine, avec ce nouveau titre Tricheur. On va marquer une pause. On revient juste après avec une des prochaines invitées justement de pop-up star. Ce nouveau rendez-vous là sur Europe 2. Charlotte Cardin qu'on écoutera avec Tant pis pour elle. C'est le Top France.
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0: 8e Angèle et Justice dans ce Top France. Et c'est qui ça? Ben c'est Pierre Demar. Avec Je pense à vous, 7e, il ne bouge pas par rapport à la semaine dernière. Avec cette fameuse trend sur les réseaux sociaux et toutes ces personnes qui essayent de chanter correctement et juste et très très haut perché, Je pense à vous, je ne vais pas m'essayer à ça. N'insistez pas, c'est pas la peine, je n'y arriverai pas. Pierre Demar donc 7e. 6e dans quelques instants, on revient avec Vianney, Doré d'Étain et puis Auria, 5e, qui ne bouge pas par rapport à la semaine dernière avec les soirées mondaines.
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0: C'est le Top France avec Europe 2, le classement des 15 meilleurs titres francophones du moment. Je m'appelle Christophe Marceau. Et là, à l'instant, on vient d'écouter Adèle Castillon, hein, était avec toi, donc quatrième. Ça ne bouge pas non plus par rapport à la semaine dernière. Vous avez reconnu le petit pêcheur? Ben oui. Troisième, une petite place de perdu. La pêche est moins bonne cette semaine pour Manon Lisa, juste après la deuxième place. Et le numéro 1 ou la numéro 1.
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3: Bah alors là, de toute évidence, hein, évidemment, des fleurs de Tovlo et Stromae, bah le titre n'est plus numéro 1. Bah non, puisque c'est deuxième. Bah oui, forcément, hein, de par le fait. Hein. C'est une place de perdu par rapport à la semaine dernière. Alors, bah, qui est numéro 1? Bah forcément, Jérémy Frérot, qu'on écoute là maintenant. C'est le numéro 1 de ce Top France pour cette semaine.
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0: C'est le nouveau Miley à l'instant avec Europe 2 Best Persuades. Et alors elle fait partie du triple mix Pop Europe 2. Si vous entendez ce titre-là dans le week-end ou bien la semaine prochaine, suivi de Léman et moi encore et d'Alex Warren avec Emerald Eyes, c'est également le nouveau. Alors peu importe l'ordre, hein, mais enfin si vous entendez les trois titres à la suite, envoyez vite Pop par SMS au 7-12-13 parce qu'on a 30 000 euros à vous offrir. Et vous, franchement, vous feriez quoi avec 30 000 euros? Moi perso, je pars 6 mois en Australie là. 6 mois. Je reste avec vous. Et puis d'ailleurs, j'ai pas le droit de jouer, donc c'est simple. Allez, on revient dans un instant avec Offenbach et Star Cellar, Forte de Flore. Je me fais des fausses joies, oui. Et puis Ed Sheeran.
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Vous entendez ce qui vient de démarrer? Ça s'appelle chez nous un bonus pop Europe 2. Quels sont là? Timbaland là maintenant, avec Europe 2, dans la playlist pop. Juste après, Taylor Swift avec Upper Light. Merci de passer votre week-end avec nous. Merci de nous avoir choisis, ça fait plaisir.

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Europe 2, dans quelques instants, on ira faire un petit tour à Valenciennes. On fera un clin d'œil, on va jeter des fleurs à la ville de Valenciennes, parce que je vous expliquerai pourquoi, parce qu'ils font un truc formidable en ce moment. Je n'en dis pas plus, sinon je vais griller le truc. Voici Tove Lo, Stromae.

0: En deux, je voudrais faire un gros big up à la ville de Valenciennes. Pourquoi ? Parce que, jugeant comme tout le monde que l'essence est trop chère en ce moment, ils ont rendu les transports en commun gratuits pendant 3 mois. Franchement, bravo, félicitations, c'est super de faire ça. Bruno Mars, là qu'on écoute dans un instant, et Bob Sinclair aussi arrive.
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0: 19,99€. Alors là, vous m'avez bien chauffé. J'arrive tout de suite.
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Ouais. Allez, passez un bon week-end, un bon samedi après-midi avec Europe 2. Je vous laisse avec Quentin dans quelques minutes. N'oubliez pas le top avec ses stars et Europe 2 à 18h avec Sandra, 20h Europe 2 Mix avec Julien Fruité et avec DJ Cels. Bref, c'est un bon samedi. Non, c'est pas un bon samedi, c'est un très très bon samedi avec Europe 2. Je vous laisse avec Tamim Pala, Loser et Alex Warren.

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Europe 2 Pop Radio, la playlist Pop Europe 2 pendant 30 minutes, non-stop. Bon, on aimerait bien commencer à faire la cueillette des champignons, soupe de potiron, enfin les trucs de l'automne, quoi. Mais bon, avec ce temps qu'on a encore en ce moment et encore pendant quelques jours, bah c'est pas pour tout de suite. Hein. Profitez bien de cette suite d'été avec UGEL sur Europe 2.

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0: Je vous fais plaisir là sur Europe 2 avec un bonus pop Europe 2. Il est signé Shaggy. Voilà, et toi, Zanmi, vous vous rappelez de ça?
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Europe 2 Pop Radio, je suis sûr que vous connaissez Foster de People. C'est repris par Bormin. C'est super bien fait. Ce sera après Imagine Dragons sur Europe 2 Pop Radio.

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Radio, est-ce que avant 18h, ce serait pas le très bon moment pour vous diffuser le triple mix Pop Europe 2, pour vous mettre les trois titres qu'on attend? Il faut qu'ils s'enchaînent, pas forcément dans le même ordre. On a Miley, Alex Warren, Léman. Je vois déjà Léman qui va arriver dans pas longtemps. Si les deux autres suivent, vous envoyez Pop par SMS au 7 12 13 et c'est 30 000 euros en jeu. Voilà Martin Garrix et Ed Sheeran.

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0: Bon, ça commence déjà bien.
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0: Et de 1 avec donc Alex Warren, Emerald Eyes. Le triple mix pop Europe 2 va peut-être tomber maintenant. Bon week-end. Peut-être 30 000 euros pendant le week-end. Pour être pas mal, non? Préparez pop, POP par SMS au 7-12-13. Je vous rappelle, les trois titres à identifier. Miley. Alex Warren, ça donc, c'est fait. Et le troisième, c'est l'aimant, aime-moi encore. Voici l'aimant, aime-moi encore sur Europe 2 et de 2. Si vous entendez Miley juste après ces 30 000 euros en jeu, envoyez pop par SMS POP 7 12 13.

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du top. J'avais fait un peu de shopping aujourd'hui puisque la paye est tombée, on est le 3 octobre et bah du coup bah vous voulez absolument sortir ce soir pour mettre les nouvelles fringues, je vous comprends. Il y a Another dans un instant et Indila, voilà, dernière danse Europe 2.

0: Qu'est-ce que c'est sexy, hein?
1: Europe 2 Pop Radio, Sandra est prête. C'est le top avec ses stars et Europe 2 à partir de 18h. Il y aura Calvin Harris juste avant et Manon Lisa, le petit pêcheur sur Europe 2 Pop Radio. Bonne soirée, à demain. C'est

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1: Eh bien oui, c'est parti, c'est le top avec ses stars et Europe 2. Sandra avec vous jusqu'à 20h. Je suis ravie de vous accompagner. C'est le classement des 30 meilleurs titres pop du moment. Et puis là, ce qu'on va faire, c'est qu'on va écouter le numéro 1 de la semaine dernière. C'est Teddy Swims avec Mr. Noelol sur Europe 2. Passez un bon week-end.

0: Patrick Arla avec la recette à l'instant dans le top avec Sister et Europe 2. 29e cette semaine. Qui est 28e? Eh bien, ce sera Mickey avec sa pique un peu quand même. Et Mickey, elle arrive très vite sur Europe 2 Pop Radio. Passez un très bon samedi soir avec nous.
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Charlotte Cardin, 26e du top avec ses stars Europe 2 cette semaine avec son titre Tant pis pour elle. Et à la place de numéro 25, c'est Miley. Miley avec son dernier titre. Et d'ailleurs, sur Miley, appelait-la seulement Miley. Le Cyrus, c'est en trop. Bah ouais, elle a voulu simplifier les choses en 2026, Miley Cyrus. Miley qui arrive, et avant ça, voici le classique de Martin Solveig. Trop bien. Voici Everybody. Vous êtes sur Europe 2 Pop.

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Pierre Demar à l'instant dans le top avec ses stars Europe 2. Pierre qui est 14e du top cette semaine. Et si vous voulez retrouver un live vraiment génial de Pierre Demar, le Voici mon cœur et un Opinel, et ben c'est dispo sur les réseaux d'Europe 2 puisqu'il est passé à nous voir. Pierre Demar à l'instant est dans le top avec ses stars et Europe 2 à la place de numéro 13. C'est Dici et Théodora qui vont débarquer avec Mélodrama. Et avant ça, on écoute Clean Bandit avec Rockabye sur Europe 2 Pop Radio.

0: le top avec ses stars Europe 2. On se retrouve chaque semaine à la radio entre 18h et 20h, je suis ravie. Et puis à la télé aussi, sur ses stars, version image, c'est pas mal aussi. Allez, pour la suite, à la place du numéro 12, on écoutera Alex Warren avec Fever Dream sur Europe 2 Pop Radio. 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

top avec ses stars et Europe 2 avec Doré Détain. Vianney, 10e du top, ça se passe très très bien pour lui. Vianney qui sera en concert à Paris, la Villette, ce sera au Zénith, ce sera pour le 8, 9 et 10 avril et c'est complet. Mais Vianney vient de rajouter des places. Dépêchez-vous si vous l'aimez bien. Je pense que ça va encore une fois partir très très vite. Bon, allez, restez avec nous pour la suite dans le top avec ses stars et Europe 2. À la place de numéro 9, c'est Offenbach Star Sailor. C'est Fort to the Floor et c'est maintenant sur Europe 2 Pop Radio.

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0: Denis Ferrer dans un instant avec Hey Hey, le remix de Jack Back.
1: Ouais.
0: Le remix de Jack Back. Tu sais, Jack Back, le side project de David Guetta, son petit projet plaisir.
1: Ouais.
0: Il y aura The Avenger aussi avec Ultra Naté pour Starlight. Barry Can Swim aussi, ça c'est tout nouveau, ça s'appelle Dance, Dance, Dance, plein de fans dance. Et pour attaquer, Roya avec Afar.
1: Allez, c'est parti, on te laisse faire. C'est Europe 2 Mix. Passez une bonne soirée, amusez-vous bien. C'est Europe 2.

0: Alors oui, quand c'est bon comme ça le samedi soir, c'est que vous êtes sur Europe 2, ça c'est sûr. Hein. Europe 2 Mix, c'est votre émission de week-end, bah, c'est que du mix, c'est pour ça qu'on l'appelle Europe 2 Mix.
1: On s'est pas foulé.
0: Celles aux commandes tout au long de la soirée, tout est sous contrôle. Avec quoi on enchaîne là?
1: Yes, avec le nouveau morceau de Tescadé qui s'appelle What You Want. Il y aura aussi Adam Porte avec SJ Lewis pour Be The One. Et Trinix là, qui arrive tout de suite là, avec Madan.
0: D'abord.

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13: On est bien là, hein, on est très très bien. Europe 2 Mix, on fait la fête ensemble partout en France parce que le samedi soir, on a tous envie de faire la fête. Hein, ce jour a été créé pour faire la fête.
14: C'est ça.
13: Avec Cels, vous pouvez compter sur nous pour vous ambiancer toute la soirée, une bonne partie de la nuit. Comment tu te sens là, mon Cels?
14: Bien
13: ou pas?
14: Je suis en forme, j'ai fait un peu de sport aujourd'hui. J'ai fait un foot, je me suis éclaté le tibia sur un partenaire.
13: Je t'ai dit de mettre un protège tibia.
14: Ah, j'aurais dû.
13: Qu'est-ce que tu veux
14: de la musique?
13: Oui.
14: Il y aura Rules, ça c'est de la nouveauté, ça s'appelle Stay Now. Il y aura aussi Kygo avec Robin Schulz, grosse collab pour Take Me Back et pour attaquer DJ DLG avec Night Move.
13: Ah bah ça nous va tout ça. Allons-y.

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9: Oui, quand c'est bon comme ça le samedi soir, c'est que vous êtes sur Europe 2, hein. Ça c'est sûr. Europe 2 Mix sans pub, c'est quand même bien cool.

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4: Mais que c'est bon de passer la soirée ensemble sur Europe 2. Cels au platine, c'est Europe 2 Mix, c'est votre émission du samedi soir. On fait la fête ensemble partout en France. Il y a ça. Les podcasts aussi, hein, dispo les gars.
5: Bien sûr, pour avoir l'ambiance un petit peu partout comme vous voulez, c'est ça.
4: L'ambiance, exactement. Europe 2 Mix ici le samedi soir, mais c'est également sur Europe2.fr, sur l'application Europe 2, à tout moment.
5: Voilà, lundi en 8, mardi en 12, et puis voilà. Hein.
4: Exactement. Bon, qu'est-ce que tu nous prépares, Cels?
5: Kungs avec Do It Right. Il y aura aussi Olsik et Moziman pour ce magnifique track qui s'appelle Still I Will Be There.
4: Une folie.
5: C'est ça. Et pour attaquer Fred Again avec Adore You.
4: Tu régales. On est ensemble jusqu'à très très tard. C'est Europe 2 Mix.
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0: Ne bois pas, on rigole surtout pas avec ça.
1: Surtout à ce temps-là.
0: Ouais, Cells au platine, que du mix sur rampe de pas de pub.
1: Ouais.
0: T'as quoi pour nous?
1: Alors, j'ai Roger Sanchez avec un méga classique, Another Chance. Il y aura aussi Peggy Goo de Boza, ça s'appelle Magnetic. Chris Lake aussi avec Make You Fight, un petit Another qui va nous rappeler l'été avec Talk to You. Oh ouais. Et Jaden Botsen.
0: Ça promet tout ça, là. C'est Europe de Mix toute la soirée sur Europe 2.
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